la gagnante du deux lignes. On est déjà prêt à jouer le quatrième jeu sur la feuille jaune. On reproduit la lettre X pour gagner 600 $. Alors, on y va avec le O61. O61.

I-23. Alors, on joue sur la feuille jaune, la lettre X pour gagner 600 $.

0: Coué, bonsoir.
1: Salut.
0: Bonsoir, je vais prendre votre numéro de frise, s'il vous plaît.
1: Bien sûr, c'est le 22-33-7.
0: Le 22-33-7, c'est gagnant. Félicitations, bonne soirée de bingo.

Félicitations à la personne gagnante pour le jeu de la lettre X. On passe maintenant au jeu du moitié-moitié. On met la feuille rose de côté. On rapproche la feuille mauve à deux faces. Puis je vais frimer une boule pour le jeu du moitié-moitié. Alors, la boule frimée, eh bien, c'est le N41. Tous les chiffres se terminant en 1 doivent être étampés. Alors, on y va avec B1, B11, I21, N31, N41. G51, O61 et le O71. B1, B11, I21, N31, N41, G51, O61, O71. On prend encore une pause pour vous laisser le temps d'étamper tous ces chiffres, puis on revient compléter le jeu du moitié-moitié.

on souligne l'anniversaire de Lise Caouette, Linda Sirois, Nadine Lessard, Roxane Sirois, Denis Lessard, Émilie Robitaille et juste Nathaniel.

On joue le jeu du moitié-moitié sur les feuilles mauves à deux faces. Juste avant la pause, on a frimé le N41. Alors, tous les chiffres se terminant en 1 doivent être étampés. Pour remporter 1981 $, vous devez reproduire trois lignes dans un même carré. Alors, on part le jeu du moitié-moitié avec le G57. G57.

I-25. I-25. I-25. Alors, on fait trois lignes dans un carré pour remporter 1981 $. N-44. N-44.

G48, G48, G48. Alors, possibilité d'un bingo.

0: bonsoir.
1: Oui, bonsoir.
0: Alors, quel est votre numéro de free?
1: Le 15-192.
0: Le 15-192, eh bien, ça vous fait gagner 1981, madame. Félicitations!

Félicitations à la gagnante du moitié-moitié. Alors, on rapproche la feuille rose pour jouer les trois derniers jeux, puisque les trois derniers jeux se jouent sur cette feuille. Le premier jeu, c'est celui de la lettre Y pour gagner 600 $. Une fois gagné, on continue avec la lettre C, toujours pour 600 $. Puis, on termine par la carte pleine. Et si ce soir, vous complétez la carte pleine en 49 boules et moins, le cumulatif est à 18 718 $. Alors, on y va avec le N31. N31.

I-21. Alors, sur la feuille rose, le premier jeu, c'est celui de la lettre Y pour gagner $600.

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1: 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Rebonsoir, Lido. Lido, Jen Kousel, Dettamo Jen Kousel pour Abno Jen et nous. On est la deuxième heure, c'est la deuxième heure, et nous, je viens de terminer, et nous, une heure très, très, nous, pénible du côté de la télévision, pas du côté musique, Michoute, et nous, Didamadit, et nous, nos Canadiens, on n'est pas bien, 5-0, il reste 20 minutes d'espoir, et nous, est très mince. Moi, et nous, tu es détenant, et nous, soyez fiers, Eno, de nos Canadiens de Montréal. Ça, ils se sont quand même rendus beaucoup plus loin que plusieurs le pensaient. Donc, peu importe la suite, Eno, ils nous ont fait vibrer, Eno, toute l'année. Tu as des 50 buts, des 100 points, un gardien spectaculaire, des gardiens spectaculaires avec Eno. Ensemble, et nous, c'est Go Habs Go, tu sais, 20 minutes, nous venons. Bien, c'est quand même 5-0, faut être réaliste, et nous. On a connu un bel hiver, tu sais, avec des dénettes, on va connaître, et nous. Une prochaine automne, et nous, maquivère, et nous, intéressante. Et que côté, nous, côté intéressant, et nous, la musique, et nous, des années 80 jusqu'à minuit. Nous, Haptadabishkanino, McKenney, le blog à 22h30, et nous, sur l'histoire, et nous, de la musique pop, McKenney Rock. Et vous voyez, Karen White, c'est de ton Secret Rendezvous. Et vous voyez, on débute la deuxième heure.
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1: L'heure est nous du premier blog et nous, Teshpni Veneno, qu'est-ce qui s'est passé? Un 29 mai, nous, quelque part dans le temps, sur et nous, l'histoire et nous de la musique pop, Makeno Rock. En 84, est née Tina Turner, lance et nous, Private Dancer, et nous, son cinquième album solo et son premier hit en 5 ans, que grâce et nous, à la chanson titre et nous, des singers et nous, comme What's Love Got to Do, Makeno Better Be Good to Me. L'album et nous représente un retour en force et nous pour Tina. Saviez-vous et nous que la première interprète de la version de la chanson là, de The Best Guitar, Tina Turner, connaît moi en 89 on est venu The Best, non pas sur cet album, sur un autre album. Saviez-vous que c'est Bonnie Taylor? Bonnie Taylor, née Total Eclipse, connaît moi of the Heart. 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Et non, Bonnie Taylor. Je vous invite à aller l'écouter, nous, sur le net. La version à Tina est une coche meilleure, ça, une production, et non, un peu plus épurée. En 92, et non, les étudiants s'identifient à Freddie Mercury. Alors, récemment décédé du sida en 92, Freddie Mercury, et que le directeur de l'école, Sacred Heart, Clifton, au New Jersey, interdit aux étudiants de 8e année de jouer la chanson We Are the Champion de Queen pour la cérémonie de graduation. À cause que le directeur a pas trop aimé la façon de la du décès par le sida du chanteur Freddie Mercury, et que lorsque les étudiants inondent la station radio Z100 des requêtes pour la chanson sont demandées, ça, et qu'elle est remplacée, elle est relancée, le singer est relancé aussitôt, dans la ville du New Jersey. Toutes les radios jouent cette chanson, ça, We Are the Champion, pour un peu, supporter, les étudiants, qui auraient aimé, que cette chanson joue pendant leur graduation. On est chez en 92. En 2001, elle est The Eagles et nous visite la Russie pour la première fois, jouant au SC Olymmiski à Moscou. Olymmiski. Et nous, honnêtement, comme nom de ville, c'est une province. Hey Girls en 2001 et nous n'est de Dave. En 96, elle est Dave Gahan et nous de Depeche Mode n'est qu'un drame chat et retrouvé nous sans connaissance et nous dans une chambre de l'hôtel Sunset Marquis à Los Angeles. Après qu'il se soit injecté non un mélange de cocaïne et d'héroïne ça c'est plutôt d'héroïne non mélangé d'autres mots héroïne mais cocaïne et qu'après avoir reçu des soins non à l'hôpital Gahan est arrêté par la suite ça pour possession et non de drogue en 96 pour le chanteur de Depeche Mode en Mais on est machiné, puis tu as David Mann, le mix, que en 2015, il est rapporté que la célèbre maison de Michael Jackson, Neverland Ranch, est sur le marché, et non pour 100 millions de dollars dans le temps. En 2015, le nom de la propriété a été changé pour...

Donc là, c'est terminé, nous, pour le premier blog. Et nous, ça va être à 23h, la prochaine. Donc là, on continue toujours, et nous, en dance music années 80, un peu de 90, et nous, à travers ça. Mac, bien sûr, un peu de 110, mais surtout, et nous, 80. C'est parti!

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1: Hey, pour le blog, Eno, de 23h, Eno. Le blog de 11h. Eno, Nanoutin, Namnoadine, et Wawinro, Wehish. Je reviens souvent avec des espèces animales, leurs dons, leurs talents. Moi, aujourd'hui, ça va être un blog un peu tristounette, un peu. Je vais parler des espèces animales ayant vécu sur Terre qui sont maintenant et non aujourd'hui disparues. C'est sûr, je ne vais pas énumérer chaque animal disparu. Il y en a des millions. Donc, et non, ça va être juste un petit cours 101 de ce qui se passe sur notre Terre et de ce qui va se passer. On le voit déjà. Selon les estimations scientifiques, je lis dans un article écrit en français, donc, selon les estimations scientifiques, plus de 99% de toutes les espèces animales ayant vécu sur Terre sont aujourd'hui disparues. 99% des animaux qui ont vécu sur cette terre, notre bonne vieille terre, sont disparus. Quelques chiffres impressionnants. On estime qu'environ 5 milliards d'espèces ont existé depuis l'apparition de la vie sur Terre. 5 milliards, j'étudie millions, c'est milliards. 5 milliards d'espèces et des hybnodécites. Parmi elles, plus de 4,9 milliards sont éteintes sur les 5 milliards de Wehish Katat Harish. 4,9 milliards Nanahash Ponoret disparus éteints. Aujourd'hui, Karagan, il resterait entre 8 et 10 millions d'espèces. 8 et 10 millions d'espèces Nobunut ou Dewehish, Karagan, 5 milliards et Dehiben, 4,9 milliards Namejbdont, et 8 et 10 millions d'espèces d'êtres vivants. C'est des êtres vivants, Wehish, dont une grande partie n'a pas été décrite par les scientifiques. Parmi les animaux disparus les plus connus, Nushmunuino, le mammouth laineux. Le mammouth laineux. Mianek a dit aussi, il y a un éléphant. Makene, parmi les plus connus, j'aime ça, le tigre de Tasmanie. Netamous, même un tigre, actuellement, les scientifiques estiment que des milliers d'espèces disparaissent chaque année. À chaque année, des milliers, à cause de la perte d'habitat. Mais nous, d'autres, des changements climatiques et de la pollution et surtout de la surexploitation des ressources. Les animaux ont disparu parce qu'ils n'ont plus d'habitat. Il y a eu de l'exploitation des ressources par l'homme. La pollution et des changements climatiques ont créé ces diverses disparitions des sirènes. Actuellement, j'ai comme un autre terminé, un autre de trois quarts de mon blog, mais je continue. Je parlais de la Terre, je vais parler du Canada et je vais finir par le Québec. Au Canada, plus de 30 espèces animales ont disparu depuis l'arrivée des Européens. Parmi les plus connus figure le pigeon migrateur. Le pigeon migrateur n'existe plus. Le grand pingouin, mais le canard du Labrador, Chihipeno au Labrador, Hanana Potat, Potawamanet. Aujourd'hui, environ 25 espèces sont considérées éteintes au pays. Près de 875 autres espèces sont actuellement à risque. 875 Pour terminer, au Québec, plusieurs animaux sont menacés de disparition. Au Québec, plusieurs animaux sont menacés, notamment le caribou forestier, le beluga du Saint-Laurent, la baleine noire de l'Atlantique du Nord, la tortue des bois. Les baleines, les belugas, le caribou forestier. On peut pas reculer, non. Certaines populations comptent seulement quelques centaines d'individus parmi ceux que j'ai nommés, ceux au Québec, la baleine, le beluga, le caribou, le tortue. Des centaines d'individus seulement. Donc, c'est une question vraiment de, non pas d'années, mais peut-être de mois, on va perdre ces animaux-là pour le restant de l'humanité. Certains ont essayé des programmes de conservation. Des programmes de conservation sont en place pour tenter d'assurer leur survie. Imaginez, 99% des animaux d'êtres vivants, sont disparus jusqu'à ce jour. Il reste 1% et moins. Qu'est-ce que nous allons manger, mais qu'il n'y a plus d'animal sur la Terre? En tout cas, on ne sera peut-être pas là pour le voir, mais ça s'en vient comme ça. C'est parti, là, c'était le blog, sujet animalier. Ça. On va y aller chez nous, dans le sujet, Disco McDance. C'est que des fois, j'aime ça, mixer un peu de rock, comme la prochaine pièce. Deep Purple and a Smoke on the Water, version remix exclusif. À cette émission, DJMoïse.online, diffusé partout les radios, Inou, Atikamek, Wendake, Atiamo, c'est parti. On en se voit à 23h30 pour le dernier blog.
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Et nos du dernier blog, celle de 23h30, la dernière de la soirée, mais pas dernière de la fin de semaine. Je crois que vous en avez encore trois et non un trois-pack et non un Wabnacha. Vous voyez, nous, pour terminer, nous, ce blog, non pas l'émission, est né Jishnoiden. Je vais vous parler de... On peut dire que c'est une... D'un côté, une bonne nouvelle, pour certains. D'un côté, c'est pas une bonne nouvelle.

Québec, le Québec, le gouvernement du Québec, la sécurité du Québec vont installer nos 66 nouveaux radars, des photoradars qu'on appelle communément nous des photoradars mobiles. Avec, c'est tout le monde sait ça. Tiens, nous, c'est quoi des radars? Il y en a sur les routes. Mais les radars qui prennent des photos là, quand que vous dépassez, nous, des zones détournées dans les zones, et nous, avec des kilométrages fixes, et nous, qu'on a que nos vos plaques, et nous, cache-nous par la poste, que tu regardes, et nous, une infraction. Sécurité ou machine à contravention. Les automobilistes québécois devront redoubler de prudence au cours des prochaines années. Le gouvernement du Québec prévoit l'ajout de 66 nouveaux radars photomobiles. Un investissement d'environ 63 millions de dollars et non. Le gouvernement. Selon les informations rapportées cette semaine, ces nouveaux appareils seront particulièrement installés dans les zones scolaires, à proximité des chantiers routiers, deux secteurs où la sécurité des piétons, des travailleurs et des usagers est particulièrement importante. Les premiers radars devraient être livrés d'ici la fin de l'été, cet été, et leur installation pourrait débuter dès l'automne. Actuellement, présentement, oui, mais watcha, le Québec compte environ 30 radars et des radars photo fixes, mais 22 radars photo mobiles. Les mobiles, tu sais, avec 30 données photos fixes, 22 radars mobiles. Donc, 66 nouveaux radars rénaux durant les prochaines années qui vont... ça va être déjà installé à l'automne, sauf pas les 66, mais graduellement. C'est une annonce, relance toutefois le débat. T'sais. Il y a un débat. Certains citoyens estiment que ces radars contribuent à réduire la vitesse et à prévenir des accidents. D'autres croient plutôt qu'ils servent surtout à augmenter les revenus du gouvernement. Pour la sécurité, c'est ce qu'ils nous font croire. C'est vraiment une machine à faire de l'argent. Je suis neutre, je suis au milieu. Les chiffres sont impressionnants. En 2025, les radars photo du Québec auraient généré plus de 133 millions de dollars en constat d'infraction, dont 96,8 millions de dollars provenant seulement des radars photo mobiles. 96 millions, juste en 2025. Imaginez l'investissement de seulement 63 millions de dollars pour 66 nouveaux radars. Donc, s'il y en avait 30, ils ont fait 96 millions en un an. Donc là, il va en avoir 66 plus 30. Donc, le 96 millions devrait normalement doubler, tripler, voire quadrupler. Ça reste à voir. Bon, pour terminer, une chose est certaine. Les conducteurs devront être encore plus attentifs aux limites de vitesse. Que l'on soit pour ou contre cette mesure, les radars photo à mobile feront désormais partie du paysage routier québécois comme jamais auparavant. Tu sais, comme les radars.

C'est une machine à cash ou c'est une machine de sécurité? Peu importe ça. Ce serait le fun aussi qu'ils pognent les gens qui textent au volant, parlant de texter au volant. En m'en venant, nous, de chez Super C, nous, vers 14h cet après-midi, dans un chemin tranquille à Sept-Îles, je roule dans ma voie. Une voiture arrive. C'est un jeune, avec une Lexus blanc. Il passe devant moi, dans ma voie. Là, je commence à pas paniquer, mais je slack la pédale. Je vais essayer de l'éviter. La dernière minute, il lève la tête. Il était en train de texter. Là, je vais m'installer une caméra dans le miroir, puis je vais dénoncer ce monde-là. Là, c'est bien dommage. C'est pas vrai, nous, qu'on va se faire rentrer dedans à cause que le gars texte à sa blonde ou je sais pas, il commande une pizza. Donc, là, c'était nous, le blog et nous, sur les 66 radars et nous qui vont être installés au Québec et nous, après l'été, à partir de cet automne. Et que parlant d'été, l'été s'en vient, il va y avoir des spectacles un peu partout dans le Québec, des pow-wow à tous les fins de semaine, dans tout le Canada. Amusez-vous, soyez prudents sur les routes. Profitez-en, les radars sont pas, les 66 sont pas encore installés. Et que nous, on va y aller avec Rammstein. Pour commencer.

0: après, demain soir, ça, c'est la frénésie et nous du disco. Vu que la frénésie du hockey vient de terminer ce soir, ça, on va se focaliser, nous, sur le disco demain, tiens, 21h, on va venir de temps, tiens, demain, et nous, j'ai pour vous Anita Ward. Elle est Gloria Gaynor, toi, venez, tiens, et nous, Bonnie Hem, Bee Gees, bien sûr, tiens, une pléiade et nous, de gros noms disco, tiens, vous atteignons demain, tiens, pour ne nommer que ceux-là, tiens, Donna Summer et nous, George McRae, Kelly Marie, et nous, Tina Charles, Blondie, bien sûr, Martin Stevens sera là demain à l'émission. Stéphanie Miles, un habitué. Carole Gianni, Giorgio Marder, Madeleine King, The Flirts, Lime, Vogue, Patrick Corley. Une bonne gang, you know, de Richie Family, Jackie Moore, juste pour nommer que ceux-là, de mémoire, man, je les ai pas toutes de mémoire, ça, Bonnie Pointer, bien sûr, you know, nous allons voir, you know, tous les gros noms du discours. Venez demain, ça, et voilà, je vous laisse, you know, là-dessus, le temps, de vous remercier. Je suis comme de vous, DJMaurice.online. Merci d'avoir écouté DJMaurice.online, soit sur en ligne, soit sur votre radio. Merci à tous, à chacun de vous. Auditeurs, auditrices, je remercie à temps passant, tous les radios que je vais énumérer, demain, un par un. Atikamek, Inno, Anishinaabe, Nasikapi, Mohonot, Wendake, Yatsa, Wendat, Inno, Tchagone. La nuit continue, MC Mario vous attend, nous, de l'autre côté du studio. Agne, bonne nuit, Tchatchinamen, Romier, prenez soin de vous. Awadoudadihokeno, surtout pas de texto. Voilà, les photos radars vont vous avoir bientôt. On se retrouve, Inno, demain, 21h. Agne, merci, Amé.
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